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Chers amis, bonjour, c'est l'émission La Symphonie des Notes consacrée à la musique classique. On va rester ensemble pendant 2 heures. Pour débuter cette émission, une petite fantaisie de Wolfgang Amadeus Mozart interprétée au piano par Madame Margherita Santi. C'est extrait de son dernier album qui paraît chez Hansler Classique.

Nous retrouvons maintenant Judith Jauregui, toujours au piano. Elle est accompagnée de l'Orchestre Symphonique de Castille et León et on va écouter le final des Nuits dans les Jardins d'Espagne de Manuel de Falla.

On poursuit avec Herbert von Karajan. Il dirige le Philharmonique de Berlin. Symphonie numéro 6 de Franz Schubert. En voici les deux premiers mouvements.

Toujours Franz Schubert au programme de l'émission. On va retrouver le trio Brontë pour le trio pour piano numéro 1 de Franz Schubert. Voici le deuxième mouvement, Andante un poco mosso.

Vous aurez tous reconnu la musique du film Autant n'emporte le vent, Gone with the Wind, Isabelle Durin et Michael Hertzschild. C'est leur dernier album intitulé Exile to Hollywood, où ils reprennent des musiques de films. On reste avec les duos, maintenant c'est le duo Ébano, il s'agit d'une nouveauté. Ils ont consacré leur dernier album aux œuvres de Schubert. Alors la particularité de ces deux musiciens, Paolo Gorini et Marco Danesi, c'est qu'ils jouent plusieurs instruments, alors du piano, de la clarinette, du doudouk et même des instruments électroniques. Donc c'est des versions un peu aménagées qu'ils nous proposent.

Deux Natalia, une s'appelle Vandermeersch, l'autre Kovalzone, et elles interprètent sur leur dernier album des sonates pour violon de Edward Grieg. On retrouve Herbert von Karajan, ce coup-ci à la tête du Philharmonia Orchestra, le final de la symphonie numéro 5 de Beethoven.

finale incroyable de cette symphonie numéro 5 de Beethoven. On va retrouver Isata Kané-Mason. Son dernier album, elle l'a consacré à des œuvres de Prokofiev. On va écouter un air, je suis sûr que vous connaissez.

Pierre Réac a enregistré l'intégrale des sonates pour piano de Beethoven. Le volume 4 vient de sortir. Les 4 volumes sont parus sur le même label, Anima Records. On retrouve maintenant Vseludod Zavidov, c'est pas facile à prononcer, toujours au piano, vocalise de Rachmaninov.

Le fameux adagio de Samuel Barber, ici interprété par le Isidore String Quartet, extrait de leur album Adoration. Pour terminer l'émission, toujours adagio, celui-ci est extrait du concerto pour violon numéro 3 de Mozart. Et au violon, c'est Madame Agatha Maria Barber.

Voilà, c'était votre émission La Symphonie des Notes. J'espère que vous avez passé un agréable moment. Et je vous donne rendez-vous, bien sûr, la semaine prochaine. Au revoir.

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L'Australie à l'honneur pour débuter cette émission vinyle, session vinyle passion avec le groupe The Angels, ex Angel City. Ce titre Let the Night Roll On est extrait de l'album From Angel City, justement. Un album qui est sorti sur le label Chrysalis Records en 1989. On poursuit avec du grand classique anglais, le groupe Budgie.

Monsieur Tony Banks, clavier du groupe Genesis, au chant c'est Kevin Beacon. C'est un des premiers albums solo du maître du piano et du clavier. On reste dans cet univers rock progressif. Je vous propose deux chansons de Barclay et James Harvest. Une récente, une des dernières qu'ils aient enregistrées. Ça date de la fin des années 80. Et ensuite, une œuvre de début de carrière.

Extrait d'un album sorti en 1972 de Barclay James Harvest, un album enregistré à l'Abbey Studio, à l'Abbey Road Studio, le studio qu'avait créé The Beatles. On revient à des musiques plus rock, du live, un grand live, un live à Budokan, c'est la salle mythique du Japon à Tokyo, et le groupe Cheap Trick était beaucoup apprécié là-bas, du côté du Japon. Ils avaient donc enregistré ce live qui était sorti en 1978 pour la première fois, en une version simple. Et là, grâce au label Legacy, on a droit à un double vinyle avec l'intégrale du concert qu'ils avaient donné. On entend l'ambiance. Voici un des classiques de Cheap Trick, Hello Kiddies.

Elle s'appelle Marge Raymond, elle a une voix extraordinaire, elle fait partie de ce groupe Flame qui est né du côté des États-Unis, plus précisément je crois du côté de New York. C'est extrait de leur album paru en 1977, et dans ce groupe on trouvait également le guitariste Jimmy Crespo qui un peu plus tard allait faire un tour du côté de Aerosmith. Et oui, du moment que Joe Perry était parti pendant 2 ou 3 ans, il avait œuvré aux côtés de Steven Tyler. J'adore cette voix, j'adore ce groupe qui s'appelle Flame. Du classique maintenant avec Creedence et Clearwater Revival.

Le groupe Art of America, ils ont emprunté cette vague de rock et de hard FM des années 70, fin des années 70 et des années 80 aux États-Unis. C'est le cas aussi des groupes à suivre, Duke Jupiter et Gulliver.

Il a rencontré le succès Billy Squire avec cet album Don't Say No et surtout ce titre Lonely is the Night. Ça sonne quand même un petit peu comme Led Zepp et sa voix se rapproche de celle de Robert Plant. On est heureux de vous le proposer dans l'émission Vinyl Session, Vinyl Passion. On se détend avec monsieur Chris Rea.

David Matheson Project, un album live qui s'intitulait Backer Potato Super Live. Quel nom! En tout cas, à la guitare, c'est monsieur Steve Lukather qui accompagnait ce célèbre organiste américain. On poursuit avec un peu une musique dans le même style. L'artiste s'appelle Jane Schaffer, il est suédois.

Réo Speedwagon à l'instant dans l'émission Vinyle Session, Vinyle Passion qui va se terminer avec le groupe The Baker Gurwitz Army. Baker Gurwitz Army, c'est l'association d'un légendaire batteur Ginger Baker avec deux frangins. Adrian et Paul Gurwitz sont des amis de jeunesse et ils ont sorti je crois deux ou trois albums ensemble. On va écouter un extrait du premier album et le titre s'intitule Since Beginning.

Salut à toutes et à tous, bienvenue dans l'univers musical de l'émission Haute Tension, cette émission où l'on entend du hard rock, du heavy metal et du rock progressif. On débute par un petit tour du côté de l'Italie, c'est notre coup de cœur du jour. Le groupe s'appelle Ivory Moon. Ils sont signés sur le label Elevate Records, label italien. Ils pratiquent ce qu'on appelle du power metal symphonique. C'est d'ailleurs une des têtes d'affiche de ce style en Italie. Voici leur nouvel album avec une sacrée pochette. Ça s'appelle The Silent Ruins of Mars. Voici le premier titre.

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Excellent album des Italiens d'Ivory Moon, 20 ans d'existence, c'est leur cinquième album. Ils prennent du temps pour les enregistrer, mais c'est toujours des pépites. Je vous rappelle qu'ils sont signés sur le label Elevate Records. À suivre, les Canadiens de Tease, c'est leur grand retour. L'album a été présenté en coup de cœur. Aujourd'hui, une reprise d'un grand classique de Rainbow, chanson écrite par Ritchie Blackmore et Ronnie James Dio, Man on the Silver Mountain.

Masterplan à l'instant dans l'émission Tension. On peut être iranien et aimer le métal. La preuve, le groupe Confess que je vous ai présenté en coup de cœur. Leur dernier album est paru chez Frontiers. Il s'appelle Metal Morphosis. Voici le titre Pursuit of the Genie Hanover.

Il est toujours présent, monsieur Lou Graham, ex-chanteur du groupe Foreigner, qui revient avec un nouvel album magnifique. Dans la famille Les Vieux de la Vieille, ben c'est le retour de Deep Purple aussi sur CD. Voici le titre Gullit Trippin'.

Allez, on ouvre la page rock progressif en écoutant ce joli piano de Don Airey. On va retrouver le même programme que la semaine dernière. Tail Q, Ion Anderson. Et pour finir, ce sera le groupe Everon.

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La pépite du passé, un extrait du premier album de Def Leppard avec ce légendaire Rocks Off. On poursuit, on retourne au Canada avec Crown Lands.

nouveauté, pas vraiment une nouveauté, l'album est sorti l'année dernière, c'est le dernier album d'Alice Cooper. Il a rappelé ses troupes des années 70, Michael Bruce, Donny Deway, Neil Smith, qui sont venus le rejoindre pour cet album qu'il a intitulé The Revenge of Alice Cooper, aussi le titre Black Mamba.

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Le groupe Komodo, et à suivre une autre nouveauté, les Italiens The Road Syndicate, eux aussi sont signés sur Elevate Records, c'est leur nouvel album, ça envoie du bois.

Voilà les amis, c'était l'émission Haute Tension, notre coup de cœur du jour. Il s'agit du groupe italien Ivory Moon, le titre de leur dernier album The Silent Ruins of Mars, un album qui sort sur le label Elevate Records. Je vous donne rendez-vous la semaine prochaine, même jour, même heure. Bye bye.

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